en avant-plan la pluie et le ciel anthracite. Derrière la place Clichy, les Batignolles à droite.

0: wollen mit den anderen Menschen zusammen die Musik erleben. Auf der Bühne zusammen mit dem Publikum.
1: Ce qui est très important pour nous aussi, c'est de pouvoir jouer ensemble, d'être nombreux à partager cette musique. On a beaucoup travaillé avec les ordis, avec la création de musique, avec des instruments virtuels. Et on s'est rendu compte, surtout après le Covid, quand on a été coupé de tout le monde, qu'on avait besoin de se retrouver nombreux sur scène et de partager cette puissance que la musique amène quand on la joue ensemble. Et c'était très important pour nous de pouvoir jouer chaque instrument, même s'il y a encore une recherche sonore que Alain Frey fait toujours avec beaucoup de goût et d'envie surtout. Il y a vraiment une recherche sonore qui est très importante, mais par contre, l'interprétation, la base, l'essence du morceau, on avait envie qu'elle soit live et qu'elle soit jouée et qu'elle soit partagée. Le résultat est très important dans l'art et dans la musique, le résultat est très important, mais le processus est très important aussi, et pour nous, ce processus, il avait besoin d'être partagé et d'être joué tous ensemble.
0: Natürlich, Helvet hat sphärische Sachen drin, die natürlich zum Teil auch elektronisch hergestellt werden, aber den ganzen Live-Prozess, den wollen sie beibehalten. Und bei What a Day kommt es natürlich sehr schön zu der Geltung. Und im Moment sind sie so, dass sie auch unterwegs sind. Zum Beispiel am 1. August spielen sie in Genf live in der Seine Ella Fitzgerald, eben in Genf. Und auch sie hier hat einen Auftritt vor sich, die Soulstimme Caroline Chauvin. Sie klingt ehrlich gesagt auch ein bisschen vom Namen her mit Caroline Chauvin, als würde sie aus der Westschweiz kommen, kommt aber aus dem Luzernischen, von Weggis ursprünglich. Und singen tut sie aber sehr international. 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